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Sauf que ça nous concerne particulièrement aujourd'hui. Ça nous concerne aujourd'hui parce que... c'est vrai que nous entrons dans une société qu'on peut appeler une société de contrôle. Vous savez, un penseur comme Michel Foucault avait analysé deux types de sociétés assez rapprochées de nous. Les unes qu'il appelait des sociétés de souveraineté, et puis les autres qu'il appelait des sociétés disciplinaires. Et ce qu'il appelait les

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Merci infiniment Sarah Algan et ses musiciens, avec Emrine Kroll à la cora, avec Maël Salette et Régis Montet.

À cette heure, on va vous jouer la chanson. C'est une vieille chanson, La Veuve du Lac Bleu. C'est une chanson qu'on a appris avec notre grand-mère et quand nous autres on était tout petits. Et elle, elle avait loin au-dessus de 90 années. Et la chanson, il y a à peu près 300 ou 400 années de vieux. On est les deux seuls jamais qu'il a joué, La Veuve du Lac Bleu.

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Radio Arc-en-Ciel pour le bulletin météorologique. Grand soleil et tempête de neige sur la plaine de Plainpalais. Tremblement de terre de magnitude 50 prévu cet après-midi dans le quartier des Bains. Série de tornades de 260 degrés en fin de soirée. Prenez un kawaii.

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1: Femme engagée, regard policier. Une enquête historique de Juliette Masquelier dans les archives de la police des étrangers.
2: Les étrangers peuvent avoir les opinions qui leur conviennent, favorables aux communistes ou aux bolchevistes. Mais le jour où ils font publiquement une propagande subversive, alors cela regarde le gouvernement et il a le droit d'intervenir.
1: Six parcours de femmes migrantes, expulsées de Belgique pour raisons politiques entre les deux guerres mondiales. Épisode 2. Eugénie Ben. Votre requête n'a pas été accueillie.
3: Le peuple, la grève au Borinage, les femmes de la classe ouvrière de Flénu protestent avec la dernière énergie contre les diminutions de salaire imposées.
4: Le soir, à travers le Borinage, première aube de grève. Jusqu'à présent, on ne signale aucun incident plus grave. Le seul fait caractéristique à souligner est la part presque prépondérante que prennent les femmes dans les signes extérieurs du conflit. Ce sont elles, partout, qui font le plus de bruit et sont les plus exubérantes. À Coëm, plusieurs d'entre elles ont tendu vers notre auto un point vengeur.
3: Le drapeau rouge. Appel du Parti communiste à tous les travailleurs de Flandre et de Wallonie. Mineurs, mineurs borins, métallos du centre, travailleurs, camarades. Pour faire triompher vos luttes, pour faire aboutir vos revendications, vous devez souder un front unique de tous les travailleurs, sans distinction de parti ou de nationalité. Femmes travailleuses, au Borinage et au centre, vous êtes au premier rang de la grève. Car c'est vous qui devez nourrir la famille avec des salaires scandaleusement diminués. À vous, camarades femmes, de ne plus tolérer cette situation. À vous, de seconder votre mari dans la lutte.
4: La libre Belgique. À Haine-Saint-Pierre, les communistes mènent le mouvement. Vendredi soir, un cortège parcourut quelques rues de la localité, battant la caisse avec des couvacs de casseroles sur des marmites. Les grèves des bassins houillers du Nau menacent de s'étendre au charbonnage de Liège. La police et la gendarmerie ont commencé à agir. Nombreux incidents.
3: Le peuple, au pays de Liège, 11 charbonnages sont en grève. Dans le centre, les tramways votent la grève et les mineurs ont formulé leurs revendications. Borinage, l'état de siège n'est pas déclaré, mais c'est tout comme. Au pays de Charleroi, la grève est complète.
4: La libre Belgique. Graves émeutes à Charleroi. Les grévistes mettent le feu au château du directeur de la Providence.
3: Le gouvernement annonce que le mouvement s'étend à la Flandre.
4: Le soir, dans le centre, un calme étrange pèse sur les communes industrielles. Quelques arrestations de communistes ont enlevé aux meneurs moscoutaires toute velléité de fomenter de nouveaux troubles.
1: Crespin, Blanc, Misseron, Nord, France, le 13/12/1933. Monsieur le ministre des Affaires étrangères à Bruxelles, je prends respectueusement la liberté de m'adresser à votre haute personne, sollicitant de votre bienveillance un recours en ma faveur. J'informe, monsieur le ministre des Affaires étrangères, que j'ai été expulsé du royaume de Belgique sans jamais en avoir été informé ni connaître le motif. Je n'ai rien à me reprocher de mon séjour en Belgique. Travaillant aux mines bassins de Charleroi, j'ai donc été par un mouvement de grève sommé par un groupe de mineurs à marcher avec eux et m'ont fait porter une pancarte portant une inscription à la prospérité des Borins. C'est la seule chose que j'ai pu commettre sans le vouloir. Je ne pense pas avoir offensé le gouvernement belge. Je sollicite, monsieur le ministre des Affaires étrangères, pour que l'autorisation de n'habiter la Belgique me soit accordée. J'espère que le gouvernement belge sera clément en ma faveur. En attendant, recevez s'il vous plaît, monsieur le ministre, mes sincères salutations. Madame Ben Eugénie.
5: La grève de 1932, c'est un moment insurrectionnel qui va être fortement réprimé. L'Europe vit une crise économique aiguë. Et donc, l'industrie belge a de moins en moins besoin d'importer de la main-d'œuvre étrangère. En réponse, les politiques migratoires se durcissent pour tempérer un peu l'afflux de main-d'œuvre et surtout pour prévenir l'entrée de potentiels éléments subversifs. La police des étrangers va jouer un rôle de plus en plus grand dans le tri politique des personnes qui peuvent bénéficier d'un visa pour venir travailler en Belgique, en particulier à des travailleurs italiens, parce qu'il y a énormément d'antifascistes qui ont fui l'Italie de Mussolini. Et ces grèves, c'est aussi des occasions d'identifier les étrangers qui prennent part à des activités politiques pour pouvoir les expulser. Et de nombreux étrangers présents sur les piquets, dans les manifestations, vont recevoir des arrêtés d'expulsion pour motifs politiques. C'est des personnes qui vivaient en Belgique depuis parfois de très nombreuses années, comme Eugénie Ben. Eugénie Ben est française, c'est une ouvrière, elle travaille à la mine. Elle a la cinquantaine, elle est mariée, elle a des enfants. Elle est depuis plus de 10 ans en Belgique. Eugénie a quand même un profil un peu particulier par rapport aux autres femmes de la cohorte. On ne sait pas si c'était une militante ou non. Il est tout à fait vraisemblable que cet acte unique dont on a la trace, à savoir la participation à une grève, ce soit la seule chose qu'elle ait fait et que cela suffise aux yeux de la police des étrangers, compte tenu à la fois du contexte politique de cette grève qui a fait peur aux autorités et compte tenu du fait que ce soit une ouvrière issue d'une classe considérée comme dangereuse par la police des étrangers. Et donc, en quelque sorte, elle soit surtout incriminée par sa classe sociale et pas tant pour ses activités réelles. Dans le dossier d'Eugénie Ben, on apprend qu'ici, son mari n'est pas du tout inquiété. Donc on a un profil qui est en fait assez peu fréquent. En fait, ce qui arrive la plupart du temps, c'est que l'attention de la police se concentre davantage sur le mari. Vraisemblablement, Eugénie Ben est séparée de son mari, ce qui explique qu'ils sont traités relativement séparément par la police des étrangers. C'est un des rares dossiers dans lesquels la personne se manifeste, et donc se raconte. Les lettres comme les photos, ça permet aussi d'incarner ces personnes, d'en faire des vrais humains, quoi. De quitter un petit peu la dimension du dossier administratif pour revenir au fait qu'il y avait des vies derrière. Et ça, peut-être que c'est le grand risque dans les dossiers administratifs, cette perte de vue, justement, les vies qui sont derrière. Alors ça reste des témoignages qui sont très médiés, ils sont fabriqués à l'intention des autorités, en poursuivant un but bien précis, donc ils ne laissent pas accéder ni à la subjectivité de la personne, ni à une quelconque vérité. Par contre, je pense que ça laisse voir aussi ses faiblesses, ses vulnérabilités, à travers une plume incertaine. Elle dit sans jamais avoir été informée ni connaître le motif. La réception d'un arrêté royal d'expulsion pour motif politique ne précise pas le motif et elle doit essayer de déduire les raisons de son expulsion. On entend une méconnaissance du système administratif parce que la lettre est adressée au ministère des Affaires étrangères alors que c'est le ministre de la Justice qui est responsable des expulsions pour motif politique. On entend aussi le registre argumentaire qu'elle oppose à la police des étrangers pour essayer d'obtenir la suspension de sa mesure. Par exemple, ici, elle joue un peu sur le stéréotype de genre de l'apolitisme des femmes pour montrer qu'elle n'a pas été agent de ce qu'on lui reproche, en quelque sorte qu'elle a été embrigadée là-dedans, mais qu'en fait, elle n'a pas d'intentionnalité politique.
6: Direction générale de la Sûreté publique. Il est porté à la connaissance de Madame Ben Eugénie que sa requête du 13 décembre 1933, adressée à Monsieur le ministre des Affaires étrangères à Bruxelles, ne peut être accueillie. Pour l'administrateur, le directeur.
1: Le 8 novembre 1937, à Sa Majesté le Roi Léopold, j'ai l'honneur de vous écrire ces quelques lignes pour vous faire connaître ma situation. Je vous ferai savoir que j'ai vécu en Belgique 30 ans exécutif et que j'étais installée avec mon homme. Et on travaillait tous les deux. Maintenant, sire, je vous dirai qu'en 1932, il s'est déclaré une grève. On a fait remonter les ouvriers. Et comme ils passaient dans les rues où j'habitais, on m'a expulsé, sans avoir passé au tribunal. Maintenant, sire, j'ai l'honneur de vous faire savoir que j'ai écrit à monsieur le directeur de la sécurité publique et que nous avons reçu un accueil défavorable. Maintenant, sire, pour ma conduite, je vous dirai que j'ai quelques condamnations, mais c'est pour aller ramasser du charbon au terril. Mais je vous ferai savoir aussi, sire, que mon mari était parti à la guerre et qu'il me fallait bien faire quelque chose pour vivre. Maintenant, sire, j'ai l'honneur de demander à votre Sa Majesté la grâce d'obtenir l'autorisation de rentrer en Belgique. Maintenant, sire, je termine ma lettre avec mon adresse. Ben Eugénie, quartier Mouffetard, numéro 1, Crespin, Nord, France. Agréé, Sa Majesté, les plus hautes considérations distinguées.
5: Quand on parcourt son dossier, on apprend qu'après l'arrêté d'expulsion, elle a quitté le pays, puis qu'elle est revenue clandestinement en Belgique. Elle a été mise en prison pendant 20 jours pour rupture de ban d'expulsion, puis escortée à la frontière française. Et donc cette seconde lettre, 4 ans après la première, c'est une démonstration de sa capacité d'agir et de sa volonté de résister à cette expulsion. Alors ce qui est assez caractéristique, c'est le fait qu'il n'y ait aucun jugement. L'arrêté, il est pris de manière unilatérale. Elle n'a aucun moyen légal de se défendre. Dans cette lettre-ci, Eugénie met en avant les difficultés inhérentes à sa condition de femme, d'ouvrière, de mère, pour s'attirer la compassion, la compréhension des fonctionnaires. Eugénie Ben se défend seule. Dans les autres dossiers, on trouve des traces d'appui que vont chercher les femmes ou les familles. Des lettres venant de mari, venant de logeurs, d'employeurs, parfois même un commissaire de gendarmerie avec qui les contacts seraient bons. Les personnes font souvent appel à des avocats, à des notables locaux. Les parlementaires peuvent intercéder avec ou sans succès auprès du ministre de la Justice ou auprès de l'administrateur de la police des étrangers. Et il y a aussi des organisations syndicales, politiques, communautaires, qui vont aider financièrement les personnes et dans leur démarche pour contester. Alors, il s'agit soit de contester auprès de la police des étrangers ou du ministre de la Justice, parfois de témoigner de la bonne foi des personnes, de leur bon comportement, de leur éloignement de la chose politique, pour tenter d'obtenir soit des délais, soit des suspensions.
6: Ben Eugénie est informé de ce que sa requête du 8 novembre 1937, adressée à Sa Majesté le Roi, tendant à obtenir l'autorisation de pouvoir revenir en Belgique, n'a pas été accueillie.
1: Le 12 février 1939, Ben Eugénie, résident à Crespin, France, à Monsieur le ministre de la Justice à Bruxelles. Monsieur le ministre, en 1932, à la suite d'une participation involontaire à un cortège politique, j'ai été refoulée du territoire belge. Or, je n'ai jamais eu aucune activité politique et je n'ai pas l'intention d'en avoir jamais. J'habite actuellement à quelques mètres de la frontière belge. De l'autre côté de celle-ci habite seul l'ouvrier mineur Delvin Joseph, lequel sollicite mon intervention pour tenir son ménage. il veut bien se porter garant de ma tenue à l'écart de toute politique. En conséquence, je sollicite donc un permis de séjour provisoire, temps pendant lequel il sera possible de se rendre compte si réellement je suis disposée à ne pas abuser de l'hospitalité qui me sera donnée sur le territoire. Espérant obtenir satisfaction, veuillez agréer, monsieur le ministre, l'expression de mes sentiments très distingués. Ben Eugénie.
5: Ce qui est particulier avec Eugénie Ben, c'est que comme elle écrit plusieurs fois, on a aussi des traces d'elle à plusieurs moments dans son parcours. Et ça, c'est vraiment rare. Parfois, il y a une lettre. Il y a vraiment une évolution qui permet aussi de mesurer comment est-ce qu'elle s'adapte à ses refus successifs. La nouvelle lettre date de 1939 et elle s'adresse au ministre de la Justice. Alors, déjà, elle s'adresse à la bonne personne. Ensuite, dans la formulation, on sent qu'elle a manifestement reçu une aide. Son vocabulaire est beaucoup plus précis. Elle pointe avec peut-être plus de justesse ce qui pourrait lui être reproché. Elle tente de négocier, on va dire en utilisant des termes qui pourraient être audibles pour le fonctionnaire de la police des étrangers. Et elle utilise aussi, il y a un nouvel argument qui est d'aller vivre en tant que ménagère chez un homme, donc de réintégrer une norme de genre communément répandue et probablement partagée par les administrateurs de la police des étrangers. C'est un pari. Ça peut être une stratégie payante. Cette lettre est la dernière trace d'Eugénie dans son dossier.
7: Brigade de Quiévrain. Renseignement au sujet de la nommée Ben Eugénie, de nationalité française, qui pourrait séjourner clandestinement en Belgique. Ce jour-là, 17 mars 1939, nous, sous-signés Biard Richard, revêtus de notre uniforme, portons à la connaissance de Monsieur l'administrateur de la Sûreté publique à Bruxelles que jusqu'à ce jour, nous n'avons pas rencontré en territoire belge la nommée Ben Eugénie. L'intéressé est très connu de nos services et fait l'objet d'une surveillance constante de notre part. Nous avons avisé le dénommé Delvigne, avec qui l'intéressé a vécu, que la demande de Ben en vue d'obtenir un séjour provisoire en Belgique n'a pas été accueillie.

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1: Bonsoir, vous êtes à l'écoute d'Indie Drome, présenté par Philippe Petit.

Alors, ne comptez pas sur moi pour être objectif, puisque Julien Palomo participe à cet enregistrement. Il a fait deux sessions pour Modulisme et j'aime beaucoup sa musique. Fabien Robb est lui aussi très talentueux. Ils collaborent d'ailleurs tous les deux ensemble, régulièrement. Ce que de nous paraît chez Mahorka Recordings, un label que je soutiens lui aussi. Et voilà un morceau magnifique qui prend le temps de se développer, nous emmène avec lui. Un pur bonheur, Fabien Robb et Julien Palomo.

Philippe Petit nous livre Terror en lo spazio, un hommage à un film de Mario Bava, Planet of the Vampires. Ça paraît chez Sublime Retreat et ça montre ô combien les interstices, les blancs, les silences sont importants. Et parfois, bien sûr, ça peut être l'opposé qui crée une très très belle dynamique. Philippe Petit nous donne un peu de science-fiction, Terror en lo spazio.

Ce disque nous parle de circulation, il nous livre une improvisation qui rassemble Audrey Laureau au saxophone, Christian Prouvost à la trompette et Pierre Orins aux percussions. Un trio gagnant, c'est le moins qu'on puisse dire, et une très très belle rencontre. Donc dans son As We Are, paraît chez Circumdisc, Audrey Laureau, Christian Prouvost, Pierre Orins.

0: Antoine Ferris est arrivé de je ne sais où. Je n'avais pas entendu parler de lui, mais il montre une habilité à être très varié. Plutôt noise quand même, enfin d'obédience noise on va dire, mais tout à fait capable d'autre chose, comme vont nous le montrer ces deux morceaux. Le premier avec Natasha Kanga flirte bon le hip-hop, et le second est plus expérimental, car c'est un album qui paraît chez Carton Recordings. Antoine Ferris.
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ici, on va trouver une architecture sonore organique, le cœur d'une pièce qui repose sur un motif unique de 13 notes. Elles sont jouées en boucle par deux pianos. Alors, deux pianos manœuvrés par Jérémy Ternoy. Ça commence par La Marche et ça paraît chez Circumdisc Recordings. C'est la fin de cet Indie Drome. Bien le bonjour, chers amis.

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0: Cette émission est initiée par le groupe technique. Une trentaine de personnes aux oreilles affûtées, aux compétences diverses et variées, pour trouver des solutions et réponses aux questions et problèmes soulevés par les membres actives et actifs au sein de leur pratique radio.
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0: Aujourd'hui, pour ce deuxième épisode, nous allons voir trois choses. Le principe du Larsen, le panel contrôle au centre de la console que nous avons vu la semaine dernière, et le switch. Qu'est-ce que c'est un Larsen? Un Larsen, appelé aussi feedback, désigne un phénomène de rétroaction acoustique où un microphone capte le son émis par un haut-parleur, le réamplifie en boucle, provoquant un sifflement aigu, souvent désagréable. Cette boucle apparaît quand un micro capte le son émis par un haut-parleur situé à proximité. Ce signal capté est ensuite envoyé dans le système d'amplification, puis restitué par l'enceinte, d'où il est à nouveau capté et ainsi de suite, créant un cycle sans fin d'amplification. À chaque passage dans la boucle, le signal gagne en intensité, il s'amplifie jusqu'à atteindre une saturation du matériel audio, ce qui traduit par un Larsen évoluant du simple bourdonnement à un cri aigu et strident particulièrement désagréable pour l'auditeurice. L'intensité et la fréquence du feedback dépendent de plusieurs paramètres, du gain appliqué au microphone, de la distance entre le micro et l'enceinte, de la directivité du micro, ainsi que la configuration de l'acoustique dans la pièce. Réduire la distance entre le microphone et l'enceinte augmente considérablement le risque de feedback. Un réglage trop élevé du gain ou du volume crée une condition favorable à l'établissement et au maintien de boucles de feedback. Contrôler ces paramètres est donc indispensable pour éviter le phénomène. La réverbération excessive, la distorsion amplifiée ou une configuration acoustique inappropriée de la salle peuvent renforcer et faciliter la formation du feedback, rendant son contrôle encore plus complexe. Et contre-intuitivement, vous aurez plus intérêt à retirer les basses du micro afin que les Larsen n'accrochent pas trop dans la pièce. Dans le milieu de la radio, ce phénomène est connu. Vous pourrez remarquer en studio, à Radio Panique, mais dans n'importe quel studio, que lorsque vous ouvrez les micros, les enceintes se coupent, les retours se coupent, mais pas les casques. C'est justement pour éviter ce phénomène de Larsen que ce système est mis en place par défaut dans les studios de radio. Vous pouvez retrouver le problème de Larsen lors de la diffusion publique d'une émission. C'est toujours un jeu complexe entre le studio volant, l'amplification pour le public et les micros, où disposer tout ça dans l'espace. On vous conseille bien entendu de mettre le plateau radio derrière les enceintes, c'est-à-dire que les enceintes doivent être bien en avant et donc non dirigées vers le plateau radio. Et deuxième conseil, si vous souhaitez un retour pour vos invités au plateau radio, il est important de garder la configuration avec les casques ou un tout petit speaker qui peut se positionner sous la table ou à proximité du plateau radio. Le panel contrôle. C'est l'interface qui vous permet de contrôler le volume que vous envoyez dans votre casque en régie, dans les speakers en régie, également dans les speakers en studio et dans les casques guests de vos invités et animatrices. Ce contrôle panel vous parle de control room, qui est la régie, vous parle de studio, qui est la partie avec les micros, les invités et les animatrices. Via cette interface, vous pouvez décider également d'envoyer ce que vous entendez en régie pour pouvoir communiquer avec le studio, ce que l'on appelle les trois gommettes orange à Radio Panique. Et pour terminer cet épisode, parlons du switch. Ce système qui permet de raccrocher l'antenne pour prendre la main sur le direct. Lorsque vous arrivez en studio, c'est la playlist du non-stop qui tourne. Vous allumez tous les appareils, faites vos réglages. Et puis, au moment du direct, vous devez prendre la main sur l'antenne. Pour ce faire, vous aviez, il y a quelques années, un switch mécanique avec un bouton de sélection et un bouton confirmation. Aujourd'hui, l'interface est digitale, disponible et accessible depuis les ordinateurs Régie 1 et Studio 2. Depuis l'interface paniquedb.radiopanique.org/régie, vous devez et pouvez sélectionner le studio que vous occupez, depuis lequel vous ferez votre émission, puis vous confirmez votre mise à l'antenne. Lorsque vous terminez l'émission, vous devez également refaire cette manipulation afin de rebasculer sur le non-stop. Pour vous qui enchaînez votre émission après une autre émission, l'utilisation du switch n'est pas forcément nécessaire. Attention, si vous êtes en enregistrement, il n'est pas nécessaire de faire le switch entre l'antenne et le studio. Le poste FM disponible dans le local invité vous permet de savoir si vous êtes bien à l'antenne ou pas. Voilà, c'est tout pour aujourd'hui. Le groupe technique se tient à votre disposition pour plus de questions sur les aspects techniques de Radio Panique. Belle semaine à tous et à bientôt.
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1: Et quoi,
2: Bonsoir, Clip Radio, voilà, on est en ligne, ça y est. Cette fois, c'est la bonne parce qu'on a eu un petit essai qui a foiré il y a quelques minutes. Donc, ce sera moins qu'une petite heure aujourd'hui. Je passe le relais à Miguel.
1: Ouais, voilà, bon, ben on est en retard, mais vous avez le plaisir quand même qu'on soit là. C'est nous qu'on a le plaisir à être là, en fait. Parce qu'on s'est dit, non, même les vacances, même s'il fait chaud, même s'il y a tati, tatata, ah ben on est là.
2: Ah ben ici, franchement, on est dans un petit courant d'air. Ils ont bien rangé ça, Radio Panique, c'est fait. Ouais. Climatisation maison, mais ça marche pas mal, quoi.
1: Ouais, ça va, c'est sympa. Ouais. Il y a un petit courant d'air. Cool. Mais moi, je suis chaud encore quand même. Je sais pas si vous nous écoutez d'ici à la plage. Parce que bon, il y a sûrement, on remercie les auditeurs et les auditrices. Je bafouille. Mais bon, il y en a peut-être qui nous écoutent en France, au Maroc, en Espagne, et d'ailleurs, football. Chouette. Donc voilà, on est en présence de, ici, là, de Steph.
2: Steph. Et nous avons à la régie Tommy.
1: Ouais, et votre humble serviteur, Miguel.
2: Oui. Ah, c'est moi, quoi. Ça, c'est toi qui dis, hein. Moi, je ne l'ai pas dit.
1: Serviteur, dans le sens. Voilà. Maintenant, je n'ai pas volé chez les pieds.
2: Tout va bien. Alors,
1: ce qu'on va faire dans un premier temps, comme on est un peu dans ce move de chaleur, de détente, etc., on va peut-être dire le numéro où vous pouvez nous joindre. Comme ça, si vous avez envie d'intervenir, ben, faites-le, hein, carrément, quoi. Parce que bon, les likes et compagnie.
2: C'est le 02 732 04 50. 02 732 04 50.
1: Bon, téléphonez avant 20h, hein. Enfin, pardon, de 19 à 20. Parce que après, n'abusez pas, parce que bon, c'est quand même, c'est pas notre numéro à nous, c'est le numéro de Radio Panique. Bon, voilà, faites attention. Ne demandez pas, ne me demandez pas à 23h quand je suis pas là. Donc on a remercié les auditeurs, mais on va remercier aussi tous nos invités, hein, tous les invités qui ont pu
2: toutes
1: participer,
2: les ASBL.
1: Tous les ASBL et tout. On va pas en citer, hein, parce que bon, si on en oublie, certains vont croire qu'on fait des préférences, tatatata. Ben non, voilà, on remercie tout le monde de manière générale, on remercie aussi nos collaborateurs, Radio Panique, hein, donc voilà. Ceux qui permettent que cette émission se fasse. Steph, qu'est-ce qu'on fait? Ça va nous guider aujourd'hui un peu.
2: On s'est dit qu'on allait passer des morceaux un peu old school, comme on est deux papis ici. Voilà, on va passer des morceaux qui nous ont bien fait kiffer quand on était jeunes.
1: On est papis, mais on assure, hein, on est là. Hein.
2: On essaye.
1: Oui, c'est vrai que ça va être un peu plus, justement, détente, festival, etc. On va vous mettre de la musique un peu plus, plus de musique que d'habitude. Mais voilà.
2: Et un appel à quelqu'un, peut-être, pour venir grossir l'équipe aussi. Enfin, on va en parler plus tard.
1: Bah, normalement, on espère que Mario va venir. Hein, donc voilà, t'en fais pas, on pense à toi. On fait aussi un bonjour à Raph qui nous a longtemps aidé, il était parmi nous dans les premiers, etc. Donc on pense à lui aussi. Et
2: Il a toujours sa place.
1: On pense à Pauline aussi, Lola. Enfin voilà, tous les gens qui nous ont accompagnés dans nos nombreuses émissions. Parce que bon, on en est quand même. Tommy, tu m'aimes un peu. On en est dans quelle année en fait? Ça fait combien de temps qu'on est là?
3: Bon. Écoute, je sais pas exactement, mais ça fait longtemps. Je crois que c'est la cinquième saison, je pense. Et on faisait déjà des trucs avant de travailler avec Radio Panique.
1: Oui, voilà. Donc voilà, on est là, on essaie, on assure, on fait, voilà.
2: Parce que moi, j'ai connu Tommy, Lola, Pauline et nouveau Tommy, qui s'occupe de Clip Radio.
1: Bah, Tommy, c'est Tommy 2, en fait, parce que bon, il y a eu un retour. Ce qui est bien,
2: Tommy le retour.
1: J'apprécie beaucoup, quoi. Par contre, je voulais vous dire, je vais rentrer un peu dans les détails par rapport à Clip Radio. Enfin, c'est pas les détails, hein, mais bon, voilà. On insiste sur le fait que ce soit un projet participatif avec avec Dune, en collaboration avec Radio Panique, donc. Et en fait, participatif, ça sous-entend que...
2: Ça sous-entend pas, ça dit clairement.
1: Ben, ça le dit clairement. Oui, c'est vrai que ça ne sous-entend pas, c'est un fait. Et en fait, justement, parce que bon, Steph et moi, comme exemple...
2: Nous cherchions...
1: Non, c'est dans le sens que voilà, on est ici, on fréquente Dune, qui nous permet de réaliser ce projet. Et voilà, nous on est des usagers. Tommy, c'est quelqu'un, voilà, un travailleur social. Mais nous, donc participatif, ça sous-entend que vous pouvez y participer à ce projet, donc Clip Radio, mais sous différentes formes aussi, dans le sens que bon, vous pouvez venir agrandir l'équipe, parce que bon, on est juste 2-3 et 4 des fois, et c'est pas
2: évident. Et là, on a plus de voix féminine.
1: Et on a plus de voix féminine non plus, donc n'ayez pas peur, hein, les filles, manifestez-vous quoi. Mais ce que je veux dire aussi, c'est que voilà, il y a une possibilité, d'une part, de grossir l'équipe. Mais bon, ça demande quand même un certain travail par rapport à ça. Pas un travail, c'est pas non plus... parce que bon, pour pouvoir qu'une émission se mette en place, il faut quand même... Il faut pas... Enfin, l'émission, ça sous-entend aussi, c'est une préparation qui s'est faite au préalable. Donc ça veut dire qu'on a des réunions, à raison d'une fois par semaine, l'air de rien... On doit, selon le sujet, on contacte des ASBL ou les personnes qui sont concernées. Parce que bon, il n'y a pas que des ASBL aussi, hein. Ça peut être aussi des sujets qui tournent autour de ce qu'on fait, quoi. Que j'allais dire. Donc voilà. Mais par contre, ce qui est possible aussi pour les auditeurs, auditrices ou personnes de tout milieu, c'est de venir. De voir comment, juste comme ça, en tant qu'observateur, pour pouvoir regarder comment se déroule une radio, comment il faut faire, c'est quoi un micro. Bon, tout le monde sait ce que c'est un micro, bien sûr, mais... Enfin, voilà. Non, mais ça se entend que si on est averti un peu à l'avance, il est possible de venir et de participer ou juste observer dans les émissions. Ben voilà, c'est un truc que je voulais vous dire. Qu'on voulait vous dire. Donc, Steph, ça va ?
2: Ça va, tranquille.
1: C'est les vacances, pas bien ?
2: Tranquille.
1: Oui voilà.
2: Voilà, on mettrait pas un petit morceau de musique ?
3: Et avant, oui. Les gars, moi, j'ai une petite info. Miguel, tu demandais depuis combien de temps d'être sur Radio Panique ? Je savais pas trop te répondre, mais par contre, j'ai vu sur le site de Radio Panique qu'on a déjà mis 71 émissions en ligne.
2: Ah ouais, tout de même, quoi.
3: C'est pas mal.
1: Bah, l'air de rien, si on divise par 12...
2: Ça fait quand on même fera la centième cette année. Non, pas cette année.
3: Non. Je voudrais pas dire comme ça, mais on doit pas être loin. Voire on a dépassé.
2: Ça fait beaucoup. Ouais. Oui, c'est vrai que ça fait pas mal, franchement.
1: Mais bon, de toute façon, à chaque émission, c'est toujours fait. Hein. Enfin, si on peut dire ça.
2: Cool, franchement. Des bons souvenirs.
1: Bon, vu que je mouille de la chemise, on va faire déjà une petite pause. Il faut que je m'abreuve d'eau, en fait. On se fait une pause. Voilà, on va vous passer un morceau, je ne sais pas lequel, parce que bon, on a balancé toutes des propositions à Tommy. Tommy qui s'occupe de la technique, donc. Et je ne sais pas, mais qui devient.
3: Bah, vous me dites ce que vous voulez.
1: Ben moi, je vais y aller. Vas-y, donc, on va prendre... moi, je me suis dit, tiens, un truc bien français, là, et tout. Les Rita Mitsuko.
2: Ah ouais, moi, je les ai vus à l'époque. Ils étaient venus au garage à l'époque, quoi. Et puis, ils ont fait une fois un concert sur la Grand Place. Ouais,
1: ils sont souvent. Trop fort, quoi.
2: Non.
3: C'était où, le garage?
2: C'était rue du Quenois. Maintenant, ça s'appelle... à côté de la salle de la Madeleine, tu vois.
1: C'est super connu en plus.
2: Je connais plus le nom, mais il y a toujours eu des boîtes là. Enfin voilà, ouais, ça c'était le nom de la boîte il y a 40 ans, quoi.
1: Oui, je vous rappelle, hein, n'hésitez pas à nous appeler, c'est interactif aujourd'hui, 02 732 40 50. Donc voilà, à tout de suite. Et donc c'est Rita Mitsuko, et voilà.

0: Donc voilà, on est de retour. Par contre, je ne me rappelle plus de l'année, en fait, mais bon, voilà.
1: Les Tamtsuko, c'était 84.
0: Ah oui, carrément. Ouais, ouais, ouais. Ah, quelle mémoire, quand même, quoi. Donc voilà, on va continuer un peu de... Enfin, voilà, par rapport... On va... je l'ai éparpillé. Tu veux bien... Enfin...
1: On va parler de quoi? On va parler de quoi? De ce qu'on va faire aux prochaines émissions, quoi? Ou non? On va parler...
0: Non, mais voilà...
1: L'actualité.
0: L'actualité.
1: Steph, c'est-à-dire moi.
0: Bah oui, maintenant, mais justement... Voilà.
1: Non, non, mais c'est quand même... Non, maintenant, sérieusement... avec le comité d'une où je participe depuis quelques années.
0: Tu peux mais en même temps, explique à la rigueur le comité, parce que bon,
1: le comité citoyen de Dune, donc des usagers et ex-usagers qui se réunissent un mercredi sur deux pour essayer de voir ce qui va, ce qui va pas, essayer de trouver des solutions avec le voisinage, parfois quand ils ont des questions, quand ils ont des soucis, parfois on trouve des solutions, enfin on essaye de trouver des solutions. On a fait au comité, qu'est-ce qu'on a fait? On a fait aussi geste de premier secours, tu vois. Avec mannequin et tout, avec les infirmiers de Dune, quoi. Donc c'était vraiment sérieusement, quoi. Parce qu'on voulait faire la formation à la Croix-Rouge, mais elle est trop chère, qu'on peut pas.
0: Ah bon? C'est moi je vais faire, en fait.
1: Ouais, justement. Mais pour un groupe, enfin bon, c'est compliqué. Enfin bon, bref.
0: C'est tout ce qui est respiration artificielle, etc.
1: Ouais, c'est ça. PLS, ouais. Enfin bon. Mais, donc les.
0: Comité qui est dirigé par Pierre, qu'on salue. Et voilà.
1: Pierre et Juliette. Donc moi j'ai été élu par les autres membres du comité.
0: Uh-huh.
1: Et une fois par an maintenant je vais voter à l'AG quand Dune se réunit une fois par an pour faire le bilan de l'année. Maintenant j'ai un droit de vote, quoi.
0: Mmh. Ouais, mais bon,
1: on retourne à la jeunesse de Dune. Qui était le CCLA, quoi, je veux dire, où c'était au début des usagers et des usagères qui avaient créé le truc, quoi, je veux dire.
0: Ouais, mais bon, sois pas modeste, enfin, il n'y a pas aussi un truc où tu es, t'as un droit de regard dans le CA ou un truc du genre?
1: Je peux voter, quoi, ils nous proposent, il y a les nouvelles décisions qui doivent être prises, la direction que tu vas prendre, et là j'ai un vote, quoi.
0: Parce qu'en fait
1: je sais plus combien c'est le quorum, c'est quoi, 10-15 personnes qui votent,
2: ouais, peut-être 20, mais je
1: sais, une vingtaine dire, quoi, ça. Voilà. Mmh. Voilà, j'ai un vote sur une vingtaine de... Mmh. De personnes.
0: Mais tu participes quand même aux réunions des trucs du genre, ou je sais pas, quoi.
1: Non, on l'a pas encore, quoi. On n'en est pas à ce stade-là, quoi. Hein.
0: En gros, ce qu'il y a aussi, c'est qu'il y a une grosse demande pour qu'un usager qui soit représentant.
1: Je fais pas partie du CA, hein, je veux dire. Non, je suis juste. Voilà.
0: Mais bon, ce qui est déjà une première étape par rapport à ça.
1: Oui, oui, step by step, hein. Bien sûr.
0: Bah c'est bien, non, enfin,
1: on peut... Ah ouais, non, mais c'est super cool.
0: On peut plus dire, j'allais dire applaudissez.
1: C'est super cool. Alors, je t'ai pas vu à Don Punish, Miguel. Donc, qu'est-ce qui se passe, enfin, où...
0: Parce
1: alors,
0: que Miguel,
1: venu...
0: il est un peu bête de la tête. Parce que moi, je suis arrivé quand j'étais fini, en fait. Mais c'est vrai que, bon, entre promener le chien, les croquettes, et nanana... Enfin, moi, je suis plutôt quelqu'un qui, de la nuit, qui sort à... Parce que bon, mais...
1: t'es arrivé un peu plus tard. Ouais, en tout cas...
0: Non, mais voilà, le curry était, je voulais vraiment participer à cette histoire de... c'était au Grand Carme, ou je sais plus quoi.
1: Ouais, c'était au Grand Carme, mais c'est là où on avait fait la soirée de panique, tu vois, c'était au même endroit, c'est vraiment un endroit trop cool, vraiment.
0: Ouais, on dirait... En fait, moi, j'ai cru que c'était un squat aussi.
1: Ouais. Ah ouais, non, non, mais on sent vraiment, on sent, c'est chill, quoi, vraiment, c'est vraiment trop cool.
0: Oui, voilà. D'ailleurs, je pensais à un truc, je sais pas.
1: C'est ouvert et fermé en même temps. Enfin, je veux dire, ça donne accès aux gens qui sont pas, qui en principe n'auraient pas à voir avec Don Puniche ou quoi, ça leur donne l'opportunité de venir voir ce qui se passe, tout en n'étant pas complètement sur sur la voie publique, en étant enfin qui est trop de passage non plus. Non, c'est vraiment, c'était vraiment un bon plan cette année.
0: Je pense aussi que c'est un lieu que tout ASBL ou personne peut louer, non?
1: Oui, tout à fait, oui, tout à fait.
0: Ça soit tel quel ou
1: ça autre, tel quel, mais justement, ça a tel quel. C'est tel quel qui le loue et puis qui le sous-loue, je pense, si je ne m'abuse. Enfin, soit. Peut-être je ne dois pas dire ça. Enfin, non, ce n'est pas un secret d'État.
0: Bah non, enfin, voilà, c'est juste. Ouais. Ils ont déménagé, ils sont près de parc, là. Donc voilà, sans plus.
1: Hein. En tout cas, pour faire des petites parties, là, c'est vraiment un endroit trop bien, quoi.
0: Des petites parties. Oui, oui, enfin, des petites parties, on se comprend, hein. Non, voilà. Non, parce que moi j'avais été
1: voir. Des petites soirées, quoi.
0: Oui, mais ouais, en restant dans le raisonnable non plus.
1: Oui, non, mais bien sûr, hein, tu peux pas, on va pas faire discothèque non plus. Hein, ça, c'est...
0: Par contre, je pensais à un truc, je sais pas pourquoi. Chez Dune, il y a un atelier, l'atelier femme. Si vous avez du temps comme ça.
1: C'est tout le deuxième lundi du mois.
0: Oui, voilà. Mais si vous êtes bon, principalement une femme. Ou ce qui se rapproche d'une femme. Enfin, non, je rigole.
2: Toute femme et personne sexisée sont les bienvenues, là, en effet. Juste mais une petite rectification.
1: Tommy va expliquer.
2: C'est pas tous les deuxièmes lundis de mois, c'est tous les lundis du mois. Il y a l'espace femme où il y a des travailleuses qui sont prêtes à qui sont disposées à accueillir des femmes et des personnes sexisées et le lundi là c'est carrément l'entièreté des locaux qui est uniquement accessible aux femmes et aux personnes sexisées.
1: Le deuxième lundi tu veux dire? Non.
2: S'il te plaît.
1: Le deuxième lundi du mois, c'est
2: le
1: ça.
2: Deuxième lundi du
1: le
2: mois,
1: deuxième lundi du mois.
2: Le deuxième lundi du mois, c'est l'entièreté des locaux.
1: L'entièreté, quoi. Ah, oui, okay,
2: autant autant okay. Ouais, la salle d'accueil que l'infirmerie et tout ça, quoi. Ça, en effet, comme tu l'as souligné, Miguel, on est en recherche de bénévoles parce que on a eu aussi des coupes au niveau des subsides. Donc actuellement, on n'a pas de personne chargée de participation qui peut gérer ce projet. Et donc, on se débrouille un peu à la 6-4-2. Jusqu'à présent, ça tient. Mais en effet, on manque de main d'œuvre, quoi. Donc, s'il y a des personnes intéressées, bien sûr, elles sont les bienvenues ou de proposer des ateliers, ce genre de choses.
1: Et en plus, quand c'est, il y a toujours des trucs super sympas. Elles s'amusent, elles s'amusent bien, apparemment, quoi.
2: Ouais, c'est des bons retours. Après, il y a des moments compliqués aussi, comme toutes les activités à l'une. De manière générale, ça se passe bien.
1: Ça se voit bien. Je vois, elles se préparent toutes. Tu vois, elles arrivent avec la banane. Tu vois, elles sont contentes qu'on dégage. C'est une super chose.
0: Je pense
1: chose,
0: justement,
1: quoi.
0: On donne l'opportunité aux femmes d'avoir un lieu à elles, qu'elles parlent entre elles de leurs soucis, aussi de leurs soucis.
1: De leur life, c'est tout.
0: C'est pas évident non plus. Enfin, même nous les hommes, on se parle de trucs entre nous et qu'on dit pas aux femmes et
1: vice versa. Ouais, mais nous on n'a pas le même problème qui va soit.
0: C'est ce qui différencie l'homme de la femme justement. Donc voilà. dans la façon de parler, je veux dire, vous avez des trucs entre filles et nous on a des trucs entre mecs.
1: T'as pas de nouveau t'enfoncer, Miguel. Vas-y, passe à autre chose.
0: Bon, c'est vrai que je voudrais aussi.
2: La différence, c'est que quand tu fréquentes les locaux d'une en tant que mec, t'as moins de risques de te faire agresser que si t'étais une femme. Ça c'est une différence.
1: Ou te faire emmerder ou te faire draguiller, quoi, tu vois, je veux dire. Mais oui, c'est un fait. Réalité, quoi.
0: Ma mère, elle me dit.
1: T'aurais dû fermer ta baque.
0: Miguel, au lieu de dire n'importe quoi, retourne ta langue cette fois dans ta bouche. Et tant qu'on en parle, je
1: fais expressément quand on est derrière un micro et dans une radio un petit peu alternative, on va dire. Tu vois.
0: Mais bon, et c'est vrai que c'est l'occasion aussi pour que je m'excuse si jamais j'ai des propos un peu comme ça à la Miguel. Donc voilà, je suis un peu maladroit par moment. Donc voilà. Mais bon, c'est parti souvent.
1: Non, mais moi aussi, mais j'essaie. De m'améliorer. Bonne, quoi.
0: Voilà. On se fait un deuxième morceau. Parce que sinon.
1: On se fait un deuxième morceau.
0: Ouais, parce que tu transpires. Non, mais voilà, si on a envie, hein, je sais pas, ou on continue. Bah,
1: c'est All Darkness.
0: Non, voilà. Mais, si vous pensez aux femmes, ce serait bien, ce serait sympa quoi, quand même. Par moment, il n'a pas lieu ce truc. Voilà.
1: Anne Clark, All Darkness.

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0: Bon, ben, je sais pas. C'est okay. À moi. On m'entend là, c'est bon. Voilà, j'ai un petit truc à dire, deux secondes. Ben voilà, c'était chacun fait ce qui lui plaît, chagrin d'amour. Je sais pas si l'info est bonne, mais je pense qu'on peut le considérer comme un des premiers rap français qui a cartonné, en tout cas. Bah bon, je suis pas, je mettrai pas ma main à couper là-dessus. Mais voilà. Donc, à toi, Miguel.
1: À moi. Oui, voilà. Ce que je voulais vous dire aussi, c'est que Clip Radio, on a fait des super affiches. Donc voilà, si vous êtes intéressé, des trucs comme ça, on a des crédits, enfin voilà.
0: Qu'est-ce que tu veux dire ? Ok, on commence à se professionnaliser, c'est ça que Miguel est en train d'essayer de vous expliquer.
1: Ouais, parce que bon, c'est notre première affiche, quoi.
0: Ouais, non, mais c'est clair, non, mais on avance.
1: C'est pour être top, quoi.
0: C'est pour ça qu'on rebalance la demande, qu'il nous faudrait une voix féminine pour être plus crédible. Au niveau de l'équipe, au niveau de la team.
1: Je vais en profiter d'ailleurs, si vous êtes intéressé, hein, pour nous dire des trucs ou
0: des réclamations. Des trucs,
1: oui, ou pour, oui.
0: Si vous n'êtes pas content.
1: Ou juste pour critiquer, toute critique est constructive. Hein, vous pouvez dire, vous pouvez nous encourager
0: elle
1: à continuer.
0: Elle peut l'être, pas toujours.
1: Vous pouvez dire, oh Miguel, d'être aussi. Dites n'importe quoi, ou pas n'importe quoi non plus. Mais, voilà, toutes les critiques sont bonnes à entendre. Et justement, je vais vous donner aussi un mail si, où vous pouvez balancer ce qui vous passe par la tête. Donc voilà, c'est clip.radio.

0: Tranquille, Miguel.
1: Et donc voilà, vous écrivez ce que vous dites, vos sens. Parce que bon, c'est pas un manuscrit, hein, c'est tapé à la machine, hein, enfin un truc. Clavier, il y a un clavier, quoi.
0: Oh, on travaille carrément avec des imprimantes maintenant. Ah, ouais, ouais, on a ce niveau-là, quoi.
1: Ouais, ouais, je tape quand même des trucs. Quoi. Donc voilà. Enfin,
0: ça va aller, Miguel. Tu vas bien. Voilà, ben alors, ça c'est le freestyle de l'été. Ben voilà, heureusement qu'on reçoit personne aujourd'hui. Tranquille, tout va bien, Miguel.
1: Ben c'est peut-être le fait qu'on ait personne que j'ai. Enfin, voilà. Enfin, t'es pas personne, on est quelqu'un. Une personne est une personne.
0: Tout à fait, Miguel.
1: J'ai entendu ça dans un
0: tu
1: film.
0: Tu veux lancer un débat philosophique
1: oui, bah non, pas spécialement. Parce qu'à propos de débat, l'air de rien, vous pouvez aussi nous dire voilà. J'aimerais qu'on aborde tel ou tel sujet, etc. Bon, on n'est pas non plus une équipe thérapeutique, hein, mais bon, si vous avez envie de parler d'un sujet qui vous intéresse, ou des trucs comme ça.
0: Ou si vous êtes dans une SBL, que vous voulez parler oui, de ce qui se passe pour le moment.
1: Bon, maintenant, il faut que ça reste quand même autour de oui, déjà de 1, mais aussi de la prévention, ça nous touche direct ou indirect. Si vous nous demandez de parler de la reproduction des grenouilles en Alaska, ça va pas le faire, quoi.
0: Peut-être pas cette fois-ci, quoi.
1: Pas cette fois-ci, voilà. C'est l'été, tout va bien, vous soyez.
0: Voilà. Il y a un morceau j'aurais pu prendre on nous a demandé de choisir des morceaux.
1: C'est Tommy qui a demandé.
0: C'est Tommy qui nous a demandé. Et il y a un morceau que j'ai pas pris, mais j'aurais pu le prendre parce qu'il est excellent. C'est Tolkienette de Psycho Killer.
1: Bah, moi j'ai proposé déjà.
0: Oui, mais c'est ta proposition. Je dis, j'aurais pu faire la même proposition, quoi.
1: Ben, ça démontre quand même qu'on a des idées en commun. Hein.
0: Ben, c'est ça que je suis en train de te dire, Miguelito. Oui. Sans se concerter, on a choisi le même morceau. Voilà.

0: Psycho Killer, Talking Head,
1: qui fut un de ces grands groupes, assez fort connu, n'empêche.
0: Quand t'as des chansons comme ça qui sont reprises dans plein de BO, quoi, dans plein de films, c'est qu'elles sont pas trop mauvaises en principe, quoi. Et il y en a d'autres qui l'ont repris, je crois. Je me demande si Durand n'a pas fait une reprise de Psycho Killer. Enfin voilà, soit.
1: Ouais, Durand, j'ai vu qu'il passait dans, je sais plus où là, avec une photo d'eux.
0: Durand. Les années Gallup. Ouais. Les années Gallup.
1: Ouais. Bah, ça, chacun a eu sa période, donc voilà. Ouais. Donc, ça, je fais quand même vite. On est dans le dernier quart d'heure, je vais vite rappeler le numéro d'ici.
0: Le 02-732-04-50.
1: Oui, voilà. Téléphoner, ne fût-ce que. J'aime bien ce que vous faites. Ou pas. Donc voilà. On est là tout l'été. On sera là aussi au mois d'août. Normalement, je pense que le sujet du mois d'août, ça sera sur les squats. On verra un peu. Je n'ai pas encore les détails de ce qu'on va parler. Il y aura quelques invités. Donc voilà, soyez là.
0: On va parler peut-être des prochaines émissions. Parce qu'il y a un thème qui va sûrement te concerner. On va parler des squats.
1: Ben, c'est ce que je viens de faire.
0: C'est vrai.
1: Tu sais, il suffit pas de nous entendre. C'est mieux de nous écouter. Ça serait pas plus mal. Quoi.
0: J'ai lu une ligne trop haut. Je voulais dire article 27.
1: Oui, voilà. C'est des sujets qu'on va voir dans le futur.
0: Le réseau nomade.
1: Oui.
0: Voilà, c'est ça. Ouais, excuse-moi d'avoir lu une ligne trop haut.
1: Mais c'est vrai que dans la foulée, il y a l'article 27, réseau nomade, il y a tout un changement qui va se faire autour de réseau nomade, je pense, ou je sais pas quoi.
0: Ah ouais, non, ça peut être super intéressant. Je connais pas exactement les tenants et les aboutissants. En tout cas, je connais un des travailleurs de Dune, Simon. Il travaille à mi-temps chez nous et à mi-temps chez Nomade. Et c'est quelqu'un d'assez investi, qui a beaucoup de contacts. Donc, ça peut être vraiment très intéressant. Le réseau nomade, je crois que ça peut aider beaucoup d'ASBL ou je sais pas, ou trouver des solutions ou des pistes. Hein, Tommy?
2: Donc, tu parles de Simon Lemaire.
0: Ouais, c'est ça.
2: Il a un mi-temps à Dune pour gérer le nomade. Et il a un mi-temps ailleurs, je sais plus exactement, mais il est chercheur universitaire.
0: Ouais.
2: Donc, il a une casquette de sociologue. Et en effet, le réseau nomade, ça aide. Ça soutient toutes les associations qui veulent se lancer dans des projets participatifs, pour dire les choses très simplement. Et ça questionne aussi, c'est aussi beaucoup autour des questions de pérédance, tout ça.
0: Ok.
2: C'est un très bon projet. J'ai travaillé plusieurs années, donc j'aime beaucoup.
0: Ouais, c'est cool. Non, ça va être une émission super intéressante.
1: Ça me fait penser à un des travaux que tu avais fait. Vous pouvez toujours avoir des bons plans. C'est d'une, carrément, quoi. Il y en a aussi ici que j'ai mis.
0: Toujours un best-seller, toujours un carton, le bon plan.
1: Ouais, t'en parles comme d'un roman.
0: Mais c'est une réalité. C'est pas un roman. Non, mais je veux dire que c'est un best-seller dans les outils pour aider les gens.
2: C'est un best-seller gratuit.
0: Précise,
1: hein. Donc voilà. Il y a un plan, ça vous dit où sont des fontaines, les douches, les croquettes pour chiens.
0: Ouais, non, c'est clair. Non, mais l'autre jour, vraiment, avec les températures, les fontaines, c'est super utile, quoi, avec les températures qu'on a pour le moment.
1: À fond. Bon. Et il serait temps que certaines communes nous entendent par rapport à ça, quoi.
0: Ouais, qu'ils mettent quelques fontaines en plus, si c'était possible.
1: Voilà. Parce que il fait super chaud. N'oubliez pas, sortez avec de l'eau, désaltérez-vous. À choisir de l'eau ou de la bière, prenez de l'eau. Désaltérez-vous.
0: Il ne va pas faire les honneurs de leçon. C'est peut-être mieux. Enfin, voilà. Voilà. C'est vrai que l'eau, c'est peut-être pas plus mal.
1: L'eau, là. on va aussi parler d'un truc j'ai dit le live, ça m'a directement fait penser. Un truc qui est sympa aussi, où on va aborder le sujet, c'est la fondation Prince Laurent. D'ailleurs, vous avez le bonjour de Coyote, mon chien. C'est un truc bien, par rapport aux animaux, etc. En parlant d'eux, je vous rappelle, gardez vos animaux et jetez la grand-mère ou le.
0: Faites pas les enfoirés.
1: Ben voilà. Non, je suis très sérieux.
0: Non, faites pas les enfants, très sérieusement. Pas les connards.
1: On est très sérieux par rapport à ça. Je veux dire, les animaux, c'est important, c'est comme un enfant. Je veux dire, il faut avoir conscience de ça, quoi. Et abreuvez-le. Voilà. on repasse de voix un autre mot, un dernier morceau, et après on fera un coup de gueule, un coup de tête. Ou...
0: Tu veux mettre des coups de tête? Allez,
1: oh, c'est goal. Parti, Miguel. Ouais, goal, espagnol. Mais non, ça va, un dernier morceau.
0: L'espingouin, là, hein, avec nous. Hein.
1: De quoi, qu'est-ce que ce soit.

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1: On est en antenne. On est en antenne, hein, donc ça va. On voilà. va faire les cinq. Enfin, il faut aussi que je vous parle d'un truc là qu'on a fait pas si longtemps que ça. On a parallèlement, on a aussi un truc qui s'appelle Epampshield. En fait, où vous pouvez retrouver toute une série de témoignages de personnes qui ont eu l'hépatite C. D'ailleurs, on fait un coucou au réseau hépatite, Alice, Pierre. Voilà.
2: Je reviens plus sur le nom.
1: Epampshield.
2: En tout cas, c'est quoi
1: Ah oui, le morceau là.
2: Non, non, je reviens plus sur le nom de...
1: Bah, sinon, le morceau, c'était Massive Attack.
2: De la sauce de Lys, de le réseau hépatite.
1: De la sauce, Thomas.
2: Pas la sauce.
3: Sampa. Mais...
1: Ah oui, Sampa.
2: Le Sampa.
1: Ça
2: y est, Miguel. Non, Miguel est parti.
1: C'est côté nerf, ça, le Sampa.
2: C'est du VRF, personne ne doit l'avoir, cette ref.
1: Non, mais voilà. Non, mais c'est... Enfin, franchement, allez-y. Il y a des super témoignages par rapport à l'hépatite, etc. Allez-y.
2: Ah non, et c'est...
1: Comme chill.
2: Donc, et, voilà. c'est vraiment, c'est plus un, c'est un traitement super facile maintenant, les deux doigts dans le pif, quoi. Je connais quelqu'un qui l'a fait, il a même pas vu passer, quoi.
1: Ah, je sais pas. Hein.
2: Oui, voilà. Ouais, vraiment...
1: Par contre, il nous reste quelques minutes. Enfin, je sais pas. On fait un coup, tu veux faire un coup de tête ou, enfin, un Google? Ou un coup de cœur.
2: Écoute, moi, écoute, je vais essayer d'être positif et dire, bah écoute, pourvu que ça dure, hein, clip radio, voilà, bah écoute, je suis content d'être là et voilà, ouais. et que je suis prêt à revenir et à continuer, voilà. Voilà.
1: Bah justement, moi, j'étais aussi un peu dans la même idée où je me dis tiens, un coup de cœur serait, enfin, je garde toujours l'espoir que on sera là encore les années qui arrivent, que des gens vont arriver, etc. Remettre du boost, etc. Bon, pas qu'on est à plein, hein. Ça, si vous en faites pas, hein, on en aura encore un, hein. On assure, quoi. Non, mais voilà, tout a été dit, plus ou moins. On va finir maintenant, je pense, hein. On va pas, ouais, voilà, il nous reste quelques minutes. Franchement, merci, hein, pour ceux qui nous écoutent, qui nous suivent depuis le début ou pas, hein, ou qui prennent le train en marche. Donc voilà.
2: Et merci Tommy qui est à la régie de toujours être là à temps. Mmh. Et alors,
3: pas de problème.
1: Non, mais voilà. Mais Tommy qui a quand même sa place, la place de ce qu'il sait.
2: On peut dire qu'il a sa place chez Clip Radio. On peut dire ça.
3: Ouais. Merci, j'en suis honoré.
2: Ouais, ouais.
1: Toi, je me demande où est ta place, hein, des fois. Hein. Voilà. Bon, en tout cas, on vous souhaite de bonnes vacances. N'oubliez pas de vous aider désaltérer là et tout. Ben voilà, on espère que vous serez là encore pour les.
2: Que vous serez là, quoi, pour la prochaine.
1: Tommy nous disait, on en avait 70 et quelques d'émissions. Donc voilà, et on compte en refaire autant, c'est pas plus.
2: Donc, voilà. 71, ouais, ça fait quelques années, ça.
1: Ouais, des bonnes années.
3: Elles
1: ouais.
3: sont peut-être pas toutes en ligne. Mais ceci ouais. dit, on a du lourd qui va venir. Hein. Donc on a les squats au mois d'août.
1: Oui,
3: on
1: voilà.
2: Il y a le truc avec Timothée. Ça, c'est quand même une. Donc, ça, c'est une première.
3: Timothée,
2: hein,
3: qui est psychologue chez Dune. On a le SAMU social qui viendra parler des projets participatifs qu'ils ont mis en place. Ils ont créé des comités aussi au sein du SAMU social. Il y a Article 27 qui va venir aussi parler de l'accès à la culture.
1: Ouais,
3: donc
1: voilà.
3: Ça s'annonce bien.
2: Non, mais Timothée, c'est un projet pilote, quoi. Hein. Je veux dire, c'est un truc qui a jamais été. Non, je me trompe.
3: T'as tout à fait raison, mais ouais. Il est tellement pilote que je suis pas.
2: Ah
3: très
2: ouais,
3: courant,
2: bah,
3: je vais.
2: Écoute,
3: le
2: moi, je peux essayer. Tu ouais. peux essayer de résumer. C'est comme si tu. Moi, j'avais déjà pensé à l'époque d'essayer de faire un guide Michelin des urgences, par exemple. Tu vois, lui veut faire un guide
1: ouais.
2: des centres de santé mentale, quoi. Il veut faire le tour, voir comment ils travaillent et tout. Et il veut essayer, exactement. Enfin, il veut essayer de faire que. Ouais. Il va essayer de créer quelque chose qui n'existe pas. Quoi,
1: ouais.
2: Donc.
1: Voilà, on va
2: se quitter.
1: Parole, hein. À bientôt, bisous à tous. Hein.
2: Bisous à tout le monde.
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Nous avons commencé l'émission avec Day One Tree, extrait de double CD de Miya Masaoka, Issui Minigeshi et Paulino Riveros, sorti il y a quelques mois, 10 ans après le décès de Paulino Riveros. Bien que Today's in Dreamland ne soit pas explicitement présenté comme un commémoratif, sa sortie l'année même où l'on commémore le 10e anniversaire de la disparition de Paulino Riveros apparaît comme un hommage tout à fait approprié. L'enregistrement la met en scène dans notre cadre intime et entièrement improvisé, où ses idées sur le type listing et la créativité collective expriment de la manière plus naturelle qui soit. Cet album est aussi non seulement un précieux commentaire historique, mais aussi une célébration de son influence durable sur la musique contemporaine. Et maintenant, nous allons écouter Kevin Drum, Behold Nothing, sorti en notre production au début de l'année, suivi d'un deuxième morceau tiré de Today's in Dreamland.

Et pour clôturer cette semaine, nous vous avons réservé deux morceaux. The Organ is the World's Greatest Synthesizer de Charlemagne Palestine, sorti début janvier chez Stellaplate, et The Knife of Fionnur de Toyoko Noriko, extrait de son album Pon, paru cette année chez le label autrichien Editions Migo. Ne vous en délectez pas trop et espérons pour cette émission vous apporter un peu de sérénité. Bonne semaine, ciao ciao!

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